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0: 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Hiranera, c'est 11,4 mm. Et puis, ça, la pluie qui a tombé pour mois octobre, c'est 82,4 mm. 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